0: dans le journal. 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
1: 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Allez, mais il va coucher, il est fatigué. Il est comme nous, on va aller faire dodo.
2: いや、半分これ。余裕ありますよね。毎日余裕があるんですよね。
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